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6: 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La famille Murabazi Barame a le regret de vous annoncer le décès de leur mère et grand-mère Mwachisa Hamara Tassil Nzigire, mort survenue à Bukavu au centre hospitalier Selpa de suite d'une courte maladie le mercredi 24 juin vers 21h. Que cette nouvelle parvienne aux amis, frères et connaissances à Bukavu, à Goma, à Uvira, à Walungu et partout ailleurs. Le programme des obsèques se présente comme suit. Samedi 27 juin 2026 à 12h, levée du corps à la morgue des cliniques universitaires de Bukavu, IUB. À 12h30, culte d'adieu aux cliniques universitaires de Bukavu. À 13h30, départ vers le cimetière de Ruzizi. À 14h, retour au domicile de la défunte sur avenue Sayo, à côté de l'inspection, non loin de l'Athénée d'Ibonda. Bain des consolations, élevé les deuils pour la famille. Baudouin Boulangui a signé le présent communiqué. 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

Matangazo mbalimbali la chorale Injili de l'église Witem Sepak Betsaida Mungu la voix vous invite à prendre part au programme de louanges et adoration qu'elle organise le dimanche 28 juin à partir de 14h30 dans l'enceinte de son église avec comme thème adorant en esprit et en vérité. L'entrée est totalement libre et ouverte à tous. Invitez vos voisins, vos proches et vos collègues. Venez nombreux pour que d'une seule voix nous fassions monter un parfum de bonne odeur vers le trône de grâce. Bienvenue à l'église Witem Sepak Betsaida Mungu. Nous vous attendons dans la joie et dans l'allégresse. Que Dieu vous bénisse abondamment. Pour la chorale, pasteur Olivier Ziali Roy, président, a signé le présent communiqué. La communauté internationale des hommes d'affaires du plein évangile Full Gospel, poule du Sud Kivu, informe les habitants de Bukavu et environ qu'elle organise sa 18e convention dans la salle Marie-Reine sur avenue de l'Athénée au numéro du 7 au 9 juillet à 2026, chaque jour de 14h30 à 17h30 sous le thème Porte du fruit accéléré et percé tiré de Jean 15-16, venez nombreux pour louer et adorer notre créateur et sauveur de l'humanité, Karibu Sana. C'est fait à Bukavu, le responsable a signé le présent communiqué. 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

0: Oh, mais Lovis, c'est ma bien-aimée. Hein.
1: Vraiment, c'est bien qu'elle.
0: Oh, mais alors, elle va se fâcher si elle entendait ça. Bon, alors, est-ce qu'on peut aller? On peut aller? Bon, on y va.
1: Vraiment, c'est quand même moi.
0: On y va, on y va.

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0: Nous avoir choisi pour vous informer, c'est l'heure de nos informations interactives sur Radio Mindeléo. D'abord, les titres de cette édition du journal. À la une de l'actualité dans cette édition du journal, un an après la signature de l'accord de paix entre la RDC et les Rwandais, cet accord souffre de son application. Le niveau de mise en œuvre des engagements de cet accord n'atteint que 35%. Selon les rapports annuels du baromètre des accords de paix en Afrique, consulté par Radio Mindeléo, c'est vendredi 26 juin 2026. À suivre dès le début de cette édition du journal. Au sommaire également, en plus de l'augmentation des cas de malnutrition aiguë chez les enfants de moins de 5 ans, les femmes enceintes et les personnes plus vulnérables, les villages de Kadjoutchou dans les groupes Madirambi-Katana en territoire de Kabaré fait face aussi à la résurgence des cas de choléra et des rougeoles, indique un acteur de la société civile locale que vous entendrez dans cette édition du journal. Et en sport, Coupe du Monde 2026, la RDC joue son avenir dans la compétition face à l'Ouzbékistan ce dimanche à partir d'1h30, heure de Bukavu. Avec un point, les Léopards sont obligés de l'emporter pour finir au moins parmi les 8 meilleurs perdants. Voilà tout pour les menus de l'actualité Radio Mindeléo en plusieurs lettres, les journaux en trois titres. Mesdames et messieurs, merci et bienvenue.
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0: Un an après sa signature, l'accord de paix de Washington entre la République démocratique du Congo et les Rwandais affiche un bilan mitigé dans son application. Selon les rapports annuels du baromètre des accords de paix en Afrique, publié et consulté par Radio Mindeléo ce vendredi 26 juin 2026, les niveaux de mise en œuvre des engagements n'atteint que 35%, Omer Modekereza.
2: Sur les 30 stages prévus dans cet accord signé le 27 juin 2025, 22 ont connu un début d'exécution. Lit-on dans ces rapports qui note néanmoins que seules 3 mesures ont été entièrement réalisé. Il s'agit principalement des engagements institutionnels, notamment la mise en place du mécanisme conjoint de coordination sécuritaire ainsi que du comité de surveillance conjointe. Le point le plus sensible de l'accord reste cependant en suspense. Les rapports indiquent que la neutralité des forces démocratiques de libération du Rwanda FDLR, lancée seulement fin mars 2026, soit plusieurs mois après la signature de l'accord, n'a atteint qu'un score de 5 sur 10. Le désengagement des forces rwandaises du territoire congolais reste également faible, avec une évaluation de 2,5 sur 10, indique ces rapports du baromètre des accords de paix en Afrique, qui souligne qu'aucune déclaration officielle de Kigali n'a confirmé jusqu'à présent un retrait effectif de ses troupes. Sur le plan humanitaire, les résultats demeurent préoccupants. La protection des civils, les retours des déplacés et l'accès à l'aide humanitaire stagnent également à 2,5 sur 10, poursuit notre source. Cette situation intervient alors que l'Est de la RDC compte environ 3,59 millions de personnes déplacées internes. L'étude identifie plusieurs étapes dans l'évolution du processus de paix. Une première phase de lancement a été observée entre juillet et août 2025, suivie d'une progression modérée jusqu'en novembre de la même année. Le processus a ensuite connu une longue période de stagnation, avant une reprise timide à partir de fin mars 2026. Parmi les principaux obstacles relevés figurent le manque de confiance entre les parties, les divergences autour de l'application des accords de cessez-le-feu et l'absence de critères précis permettant de mesurer les résultats des opérations contre les FDLR. Les baromètres mettent aussi en garde contre toute réforme constitutionnelle menée sans un large consensus national. Selon ces rapports, une telle démarche pourrait fragiliser davantage le climat de confiance nécessaire à la réussite des processus de Washington et de Doha. Un an après la signature de l'accord, les baromètres des accords de paix en Afrique appellent donc à accélérer les engagements encore en attente afin de transformer les promesses diplomatiques en résultats concrets sur le terrain.
0: Merci Omer Modekereza. Et comme annoncé au sommaire de cette édition du journal, les villages de Kadjoutchou, situés dans les groupes Madirambi-Katana en territoire des Kabaré continue de faire face à plusieurs défis sur le plan sanitaire. En plus de l'augmentation des cas de malnutrition aiguë, particulièrement chez les enfants de moins de 5 ans, les femmes enceintes et les personnes les plus vulnérables, les villages font aussi face à la résurgence des cas de choléra et la rougeole. C'est ce qu'indique Enoch Natchia, acteur de la société civile et défenseur des droits humains de la place, au cours d'un entretien avec Radio Mindeléo ce vendredi 26 juin 2026. Il indique que ces derniers jours, au moins 10 cas de choléra ont été enregistré, puis transmis à l'hôpital général de la Fomila Katana pour traitement, indique notre source. Face à cette situation, il appelle les autorités compétentes, les partenaires humanitaires et les organisations intervenant dans les domaines de la santé, hygiène et assainissement à intervenir dans l'urgence afin d'apporter une assistance alimentaire à la population. Enoch Nyachea invite également les parents à conduire immédiatement les enfants présentant des signes de malnutrition ou des maladies vers les structures sanitaires de la place les plus proches afin de bénéficier d'une prise en charge appropriée.
3: La rougeole et le choléra font rage dans la population de Kadjoutchou. C'est depuis le début du mois d'avril 2026 que les premiers cas ont été enregistrés et jusqu'à présent, certains malades sont transférés à l'hôpital de la Fomlac et les autres préfèrent faire l'automédication car nos centres de santé ne sont pas équipés par les intrants pouvant prendre en charge ces malades. Nous plaidons auprès des organisations humanitaires, auprès aussi de la zone de santé de Katana, nos centres de santé en intrant possible pour prendre ces cas en charge.
0: Et pendant ce temps, des habitants de plusieurs avenues du quartier Bouolo-Kacha dans la commune de Baguira n'ont toujours pas des possibilités d'accéder à l'eau potable dans leurs entités, surtout en cette période de saison sèche. Lors d'une descente effectuée sur place par un reporter des radios Maïndéléo, ces habitants expliquent que cette pénurie s'explique par la vétusté de certaines bornes et fontaines qui pouvaient les approvisionner en eau potable. Hélène Boutiriri.
4: À ceci s'ajoute la hausse du prix d'un bidon dont par des abonnés de la régie des eaux qui ont des robinets dans la zone. Un bidon qui coûtait jadis 500 francs congolais s'achète à ces jours à 1000 francs congolais, déplore ses habitants. Au-delà des ménages qui font face à cette pénurie, des structures sanitaires situées dans les milieux sont également touchées par cette situation. Ici, des malades constituant la majorité des femmes enceintes, accouchées et allaitantes font la ronde des avenues à la recherche de cette denrée vitale, parfois même après accouchement. Un de ses habitants en parle dans cet élément.
5: Je viens puiser ici au camp bien-aimé, mais chez moi c'est à cacher. Parfois nous payons bidon d'eau à 200, 500 et des fois à 1000 francs. Même les malades manquent de l'eau au sein des structures sanitaires. L'eau ne coule pas des robinets alors que nous payons chaque mois. Que les autorités nous viennent en aide.
4: Ces habitants appellent la régie des eaux de leur fournir de l'eau potable, notamment en renforçant la source des Mulehe afin de les épargner des maladies d'origine hydrique. Ils demandent également aux autorités, partenaires et personnes de bonne volonté à leur venir en aide dans l'aménagement des bornes fontaines et sources dans leur milieu qui sont dans un état de vétusté.
0: Et le directeur général d'Africa CDC, Jean Kaseya, a indiqué avoir un échange constructif avec la ministre française de la Santé, Stéphanie Rist, après la confirmation d'un cas importé des maladies à virus Ebola des souches Bundibugyo sur le territoire français. Jean Kaseya a salué l'assurance donnée par la France qu'aucune restriction des voyages ne sera imposée en lien avec ces cas. Les patients et médecins humanitaires congolais ayant participé à la riposte contre Ebola en Ituri pour le compte de l'ONG Alima a été diagnostiqué positif après son arrivée en France où il réside habituellement selon un communiqué de l'ambassade de France à Kinshasa publié le 25 juin. Il s'agit du premier cas confirmé sur le territoire français. Kaseya a affirmé qu'Africa CDC, l'Organisation mondiale de la santé, les centres européens de prévention et de contrôle des maladies ainsi que les autorités françaises et congolaises restent pleinement engagés à contenir l'épidémie, protéger les communautés et faire progresser une réponse coordonnée à l'échelle continentale et mondiale. Et mesdames et messieurs, vous suivez Radio Maïndéléo à Bukavu et dans la chefferie des Rubenga en territoire d'Ijwi. Dans un court instant, la suite de cette édition du journal.
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0: Changeons de chapitre. À présent, les parents, les éducateurs et les autorités publiques sont appelés à renforcer l'éducation sur les dangers liés à la consommation des drogues et autres substances psychoactives dès l'enfance afin de prévenir les comportements à risque et de promouvoir un mode de vie sain. Ceci contribuera non seulement à réduire les taux de consommation des drogues chez les jeunes, mais aussi à protéger leur santé physique et mentale tout en favorisant leur épanouissement. Message lancé à l'occasion de la Journée internationale de lutte contre l'abus et les trafics illicites des drogues célébrés
6: célébrée le 26 juin de chaque année à Alain Kabika.
7: À en croire Aristide Biringingwa Magendo, psychologue clinicien au centre Erikwetu, le pays est confronté à plusieurs défis majeurs en matière de gestion des produits psychoactifs. Il cite notamment le manque d'une politique nationale efficace de prévention et de lutte contre la toxicomanie, l'insuffisance des mécanismes de contrôle et la faible sensibilisation de la population. Parmi les signes d'une personne dépendante aux drogues figurent notamment les changements brusques des comportements, la baisse de la productivité au niveau professionnel ou scolaire, l'irritabilité, l'isolement, les difficultés de concentration et les troubles du sommeil. Aristide Biringingwa Magendo estime que la jeunesse demeure fortement exposée à ces produits en raison de la pauvreté, du chômage, du manque d'encadrement familial, de l'influence négative des pères et de l'absence d'activités socio-éducatives. Il recommande ainsi de renforcer l'éducation dès les bas âges, estimant qu'elle contribuerait efficacement à prévenir la consommation des drogues à travers la sensibilisation, l'encadrement des enfants et la promotion des valeurs citoyennes. Le psychologue clinicien Aristide Biringingwa Magendo en parle.
3: Il est important de renforcer l'éducation sur les drogues dès l'école primaire, d'utiliser les réseaux sociaux, les médias, même sensibiliser les jeunes à leur réalité. Impliquer les leaders communautaires, les pasteurs, les prêtres, les chefs et consorts, les parents et les anciens consommateurs qui sont réhabilités dans la campagne de prévention. Il faut également développer des espaces d'écoute, les espaces d'accompagnement psychologique pour les jeunes. Il serait important de promouvoir des activités sportives même culturelles chez les jeunes. Ils ont l'état de consommer parce qu'ils sont inoccupés. Créer des opportunités d'emploi pour les jeunes, renforcer la collaboration entre les secteurs de santé, de l'éducation, de la justice et de la sécurité afin de lutter efficacement contre ces fléaux, les trafics de substances.
7: Il appelle également les églises, les écoles et tous les regroupements chrétiens et sociaux à renforcer la sensibilisation et l'éducation des jeunes sur les attitudes positives en société et les risques auxquels ils s'exposent en cas de dépendance aux drogues et autres substances toxiques comme les boissons fortement alcoolisées. Pour cette année 2026, le thème retenu est « Problème mondial des drogues, enjeux persistants, nouveaux défis et réponses innovantes ».
6: Reportage signé Alain Kabika et le stress, la situation économique difficile, la mauvaise alimentation, la conception avant l'âge de 18 ans, les grossesses multiples, l'obésité et les antécédents familiaux d'hypertension font partie des facteurs favorisant l'hypertension pendant la période des grossesses. Ceci peut conduire à des complications graves pour la mère et l'enfant si la femme enceinte ne respecte pas les calendriers de consultation prénatale. Parmi les complications figurent l'accouchement prématuré et le décès dans des cas sévères. C'est ce qu'indique Nestor Bafunyembaka, vice-président de la Corporation des sages-femmes de la province du Sud Kivu, dans un entretien accordé à Radio Maïndéléo. Pour lui, il s'observe actuellement une augmentation des cas des femmes hypertendues pendant la grossesse en province du Sud Kivu. Il indique que l'hypertension pendant la grossesse s'observe à travers les maux de tête intenses, les troubles de la vision, les gonflements de certaines parties du corps et les douleurs au niveau du bas-ventre. Nestor Bafunyembaka conseille aux femmes enceintes d'être prudentes pendant la grossesse en effectuant des consultations prénatales de manière régulière afin de prévenir les complications qui peuvent être liées à l'hypertension artérielle. Il appelle également les futures mères à adopter une alimentation équilibrée et à respecter les recommandations du personnel soignant.
8: Si vous regardez très bien, la maman qui ne suit pas la CPN a un danger, a un problème. Puisqu'elle ne se connaît pas, il faut que la maman respecte, qu'elle fasse, disons, la CPN, consultation prénatale régulière. Il y a aussi un problème du contrôle de la tension artérielle progressivement. À chaque visite, on doit contrôler la tension artérielle. Il y a un problème de respect des traitements. Si vous êtes hypertendu, il faut respecter le traitement. Si vous couper directement le traitement, il y a un problème. Ça peut même récidiver jusqu'à ce que ça entre directement dans le programme des AVC. Je dirais à toutes les femmes enceintes qui me suivent de respecter scrupuleusement le conseil donné, d'aller se faire consulter, de respecter la CPN aux sages-femmes, d'avoir au moins un canevas respectueux de suivi de la femme enceinte sur le programme de la tension artérielle, puisque c'est une maladie qui est néfaste, qui est maussade, qui tue les femmes enceintes ainsi que les enfants.
6: Et avant la deuxième partie de cette édition du journal consacré au sport et à la revue de presse, les groupes, les alumni du lycée Ouima, composés des anciennes élèves de cette école conventionnée catholique de Bukavu, totalisent 10 ans d'existence et dimanche 28 juin 2026. À cette occasion, plusieurs activités sont organisées par les membres de cette organisation, Hélène Boudiriri.
4: Il s'agit du lancement des collectes des fonds pour la construction d'un dispensaire propre au lycée Ouima et pour les paiements des frais de scolarité en faveur de plus de 400 élèves démunis qui n'ont pas su payer la totalité des frais exigés. Selon la présidente de cette organisation, Lumière Singaï, l'objectif est de continuer à prendre soin de cette école qui constitue une alma mater pour plusieurs générations. À l'en croire, personne ne peut mieux le faire si pas les élèves qui ont bénéficié de sa formation, d'où la nécessité de la participation de tout un chacun pour sa protection. Lumière Singaï.
9: J'invite tous les anciens du lycée. Les anciens, parce qu'il y a aussi des garçons qui ont fait l'école maternelle au lycée, de venir auprès de nous. Nous cotisons 1 dollar le mois, 12 dollars l'année. Cet argent nous aide pour payer le frais scolaire des élèves. Les élèves démunis. Nous avons une très grande école, mais nous avons remarqué que notre école n'a pas un dispensaire moderne. Nous voulons faire un dispensaire moderne. Mais tous ces projets demandent l'argent, demandent l'apport de toutes personne qui a fait les lycées. Notre école a déjà 90 ans. C'est une mère nourricière, elle a besoin de soins. Je supplie, je viens dans les oreilles de époux, de copains, de papas qui ont une fille, qui ont un garçon qui a fait les lycées, de contribuer afin que nous continuions à donner notre école une belle image. Parce qu'avec toutes les érosions qui attaquent notre école, à la longue, si on ne réfléchit pas, cette école va partir. Mais qui doit l'entretenir, je pense, c'est nous.
4: Elle rappelle par ailleurs que d'autres projets ont été effectués par les anciens du lycée Ouima, dont la construction des toilettes respectant les normes hygiéniques dans leur école. Celle-ci insiste sur la participation de tout un chacun, que ce soit ancien du lycée Ouima, parent, et en fait étudier à cette école, ou toute autre personne de volonté pour l'aboutissement de ces projets.
6: Merci Hélène Boudjiriri et merci de nous suivre en direct à Houston, aux États-Unis d'Amérique, sur le www.radiomindelo.org. À présent, nous parlons sport.
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11: Coupe du Monde 2026, le Sénégal attendra encore avant d'être fixé sur son sort. Hier, dans la soirée, les Lions de la Teranga ont battu l'Irak sur le score sans appel des 5-0, avec au passage un doublé d'Idriss Ganagay. Dans l'autre rencontre du jour, la France a battu la Norvège sur le score des 4-1, avec au passage un triplé signé Ousmane Dembélé. Un peu plus tard dans la soirée, un autre représentant africain, à savoir les Cap-Verts, a fait de nouveau un match nul, cette fois face à l'Arabie Saoudite, 0-0. Et totalise 3 points en 3 sorties, alors que dans ce même groupe, l'Espagne finit premier après sa victoire 1-0 face à l'Uruguay.
6: Coupe du Monde 2026, la RDC joue son avenir dans la compétition dans la nuit de samedi à dimanche face à l'Ouzbékistan. Après la défaite sanglante face au Cafeteros de la Colombie, les Léopards de la RDC devront absolument battre l'Ouzbékistan pour assurer une place au 16e de finale. Là, c'est la passe par une bonne gestion de la pression mentale tout en restant offensif. C'est le grand défi. Deux atouts à relever chez les Léopards à l'issue du match contre la Colombie, Lionel Mpassi, un gardien de qualité de bon augure pour la suite de la compétition, et enfin une défense bien en place capable de résister aux assauts adverses et de jouer bloc. Les capitaines Chancel Mbemba, Axel Tuanzebe et Steve Kapwadi en sont les boucliers. L'Ouzbékistan est un adversaire prenable qui ne voudra pas rentrer à la maison sans aucun point. En face, la RDC avec ses atouts devra aller chercher cette qualification historique au prochain tour. Ces rendez-vous s'annoncent brûlants. Une victoire est impérative pour espérer poursuivre l'aventure et le groupe en est pleinement conscient. Face à l'Ouzbékistan, les hommes de Sébastien Desabres joueront leur avenir dans la compétition. Changeons de chapitre pour parler basketball. Les Léopards de la RDC sont déjà à Dakar au Sénégal pour prendre part aux éliminatoires de la Coupe du Monde 2027, zone Afrique prévue du 2 au 5 juillet 2026. Les Fauves congolais ont encore toutes leurs chances de qualification et sont en excellente position pour les prochaines échéances, bien qu'ils occupent la troisième place dans les groupes B avec 4 points, à seulement 2 points de la Côte d'Ivoire qui en compte 6.
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6: Et avec vous, Alain Kabika, la recrudescence d'une maladie diarrhéique dans des villages des hauts plateaux du territoire des Fizi et l'inaction des députés nationaux élus du Sud Kivu, dénoncés par leurs électeurs, font partie des sujets commentés par la presse. C'est vendredi 26 juin 2026.
12: Au
7: Ouvrons cette revue de presse avec le site stnews.info qui titre « Le centre de santé de Milimba situé dans les hauts plateaux du territoire de Fizi est confronté à une flambée de diarrhée qui a déjà touché au moins 113 personnes. Selon ces médias, deux décès ont également été enregistrés selon des informations relayées par les mouvements citoyens de lutte contre les antivaleurs dans la zone Fizi-Baraka. Le cas signalé serait lié à la consommation d'aliments insuffisamment cuits ou contaminés dans un contexte marqué par des conditions d'hygiène précaires. La majorité des patients admis présentent des signes de déshydratation sévère, compliquant ainsi leur état de santé et nécessitant une prise en charge rapide. D'après les mêmes sources, les équipes médicales font face à d'importants défis, notamment l'insuffisance d'infrastructures adaptées et le manque de médicaments essentiels. Cette situation réduit les capacités d'isolement des cas, nécessitant une surveillance particulière et limite l'efficacité des soins. Face à cette urgence sanitaire, poursuit ces médias, le MCLA Fizi Baraka sollicite l'intervention des autorités nationales et internationales afin de renforcer la réponse médicale dans cette partie du territoire de Fizi. Parmi les besoins identifiés figurent la construction de nouvelles infrastructures sanitaires, l'approvisionnement en médicaments essentiels et l'amélioration des conditions de prise en charge des malades. Cette structure citoyenne recommande également le renforcement des mesures préventives, notamment par l'installation des dispositifs de lavage des mains, l'amélioration de l'accès à l'eau potable, ainsi que la protection des sources d'approvisionnement. Elle préconise également la mise en œuvre des mécanismes de traitement de l'eau là où cela s'avère nécessaire et l'intensification des campagnes d'éducation sanitaire pour prévenir la propagation des maladies liées au manque d'hygiène. Alors que la ville de Bukavu continue de faire face à une insécurité grandissante, à la dégradation des infrastructures de base et à une situation socio-économique de plus en plus préoccupante, de nombreux habitants expriment leur désillusion vis-à-vis des députés nationaux élus dans la circonscription, annonce dans un autre sujet le site La Voix de l'Est.info. Pour ces médias, plusieurs citoyens accusent les représentants à l'Assemblée nationale de s'être éloignés de leurs électeurs après les élections de 2023. Dans plusieurs quartiers de la ville, note ces médias, les habitants déplorent l'absence de prise de position publique forte de la part de leurs élus sur les difficultés auxquelles la population est confrontée. Ils estiment que les promesses formulées durant la campagne électorale peinent à se traduire en actions concrètes sur le terrain. Au-delà de l'insécurité persistante dans la province du Sud-Kivu, les habitants évoquent également la détérioration des routes, les difficultés d'accès à l'eau potable et à l'électricité, le chômage des jeunes ainsi que la hausse du coût de la vie. Autant de défis qui, selon eux, nécessitent un engagement plus visible de leurs représentants. Certains acteurs de la société civile appellent les députés nationaux de Bukavu à renforcer leur proximité avec leur base électorale et à rendre régulièrement compte de leur travail parlementaire. Ils rappellent que la mission d'un député ne se limite pas à siéger à Kinshasa, mais consiste également à assurer le suivi des préoccupations de la population et à exercer un contrôle sur l'action gouvernementale. Toutefois, écrit ce site internet, des observateurs soulignent que la résolution des plusieurs problèmes dénoncés par les habitants dépend également des autorités provinciales et du gouvernement central. Ils estiment néanmoins que les députés nationaux dispose d'importants leviers institutionnels pour interpeller les autorités compétentes et défendre les intérêts de leurs électeurs. Dans un contexte marqué par les défis sécuritaires dans l'est de la RDC et les attentes croissantes de la population, les habitants de Bukavu réclament davantage d'implication, de redevabilité et de résultats de la part de ceux qu'ils ont mandatés pour les représenter au Parlement. Leur message est clair. Les élus doivent rester à l'écoute de leurs électeurs, bien au-delà des périodes électorales, concluent ces médias.

L'œuvre des engagements de cet accord n'atteint que 35% selon les rapports annuels du baromètre des accords de paix en Afrique consulté par Radio Mindelo. C'est vendredi 26 juin 2026. Et en plus de l'augmentation des cas de malnutrition aiguë chez les enfants de moins de 5 ans, les femmes enceintes et les personnes vulnérables, les villages de Kadjoutchou dans les groupes d'Irambikatan en territoire de Kabaré fait aussi face à la résurgence des cas de choléra et des rougeoles, indique un acteur de la société civile locale que vous avez entendu dans cette édition du journal. Et en sport, Coupe du Monde 2026, la RDC joue son avenir dans la compétition face à l'Ouzbékistan ce dimanche à partir d'1h30 heure de Bukavu. Avec un point, les Léopards sont obligés de l'emporter pour finir au moins parmi les 8 meilleurs perdants. La mise en onde était celle d'Anissé Akonkwa à la présentation Héritier Boroto. Excellente suite et bonne humeur chez vous en compagnie des programmes des Radio Mindeléo. Tout à l'heure, cette même édition en version Swahili avec notre frère Samuel Abamungu. Retrouvez-la donc sur le www.radiomindeleo.org. D'ici là, portez-vous bien, prenez soin de vous et surtout de vos proches. Chaque jour est une vie. Au revoir.

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alias à la profonde douleur de vous annoncer la mort de leur papa, grand-père Mbilika alias Elias, mort survenu le jeudi 25 juillet 2026 suite à un accident de circulation routière dans la commune de Kadutu aux environs de 16 heures. Que la triste nouvelle parvienne à tous les membres de la communauté Lusulega au Sud-Kivu, tous les ressortissants de Pangi, tous les agents de la SNCC et partout ailleurs, à tous les fidèles et serviteurs de l'église Source de Vie à Bukavu industriel et partout ailleurs, Banamulumba vivant à Bukavu et ailleurs, les programmes des obsèques vous seront communiqués ultérieurement. L'aide se tient à son domicile 6 avenue Inga Kanzaïr à Bukavu Kadutu. Le communiqué est signé par Dr. Eli, le fils du défunt. 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Il est porté à la connaissance de tous les originaires de la paroisse Saint-Claire de Mulamba, ses secteurs et sous-secteurs, Lubimbe, Kishadu, Matale, Echulwe, Luntukulu, Ndiba, Maziba, Mushangi, Kankombo, Muhasa, Kisungi, Busolo, Modiri, Bolole, Njove, Mulamba, Bulonge, Kampemba, Mubone, Muhumba, et Mulamba Centre, Nyamarege, Chosho, Kalengera, Nshangan, Zibira, Rana. Que les rencontres ordinaires est prévue ce dimanche 28 juin 2026. Lié centre Tchétché, base D sur avenue industrielle en face de la prison centrale. La rencontre commencera avec la célébration eucharistique, heure de 10h à 13h. Cordiale bienvenue à tous, c'est Abbé Curé qui signe le présent communiqué. 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

0: 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Le maire de la ville de Bukavu porte à la connaissance de la population que les travaux communautaires revêtent un caractère obligatoire. Il est demandé aux cadres de base, chefs de quartier, chefs d'avenue et dix maisons de sensibiliser leurs administrés pour qu'ils répondent massivement à l'appel de la hiérarchie. La propriété de la ville est une des prérogatives de la population pour que la ville de Bukavu retrouve son ancienne robe, Bukavu ville propre. Les travaux communautaires sont aussi des mesures préventives de lutter contre le choléra et la malaria à virus et la maladie à virus Ebola, et cela nécessite la participation de tous. Le respect de l'heure du début et de la fin des travaux communautaires est obligatoire, soit de 8h à 11h. Les associations ou organisations chargées de ramassage et évacuation des déchets dans la commune d'Ibanda, en collaboration avec les cadres de base et la population, doivent se réunir en vue de trouver des pistes de solutions pour évacuer les déchets ayant une longue durée de stockage le long de la route. Profitons de cette période de saison sèche pour procéder au curage des caniveaux, mais aussi à entretenir nos ronds-points. Les bourgmestres des communes ainsi que les cadres des bases sont chargés de l'exécution du présent communiqué. Fait à Bukavu, le 26 juin 2026, Dr. Nicolas Kialangali Lua Molondani, directeur, signe le présent communiqué. 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Les filières de formation disponibles sont les suivantes: électricité, bâtiment, photovoltaïque, installation du système solaire, plomberie sanitaire, logistique, carrelage, informatique des bases 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En plus de ces formations, le centre met gratuitement à la disposition des jeunes et demandeurs d'emploi un service d'orientation professionnelle et de développement des carrières afin de les accompagner dans leur choix de métier et leur insertion sur le marché. Pour tout renseignement, vous pouvez contactez le numéro ci-après 085-33-31-479, lieu de formation au centre de formation SOS non loin du centre médical SOS à Karale. Date du début de la formation, mercredi le 1er juillet 2026. La direction signe le présent communiqué. 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
0: 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Il n'y a pas de développement possible sans la jeunesse.

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1: 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On a Léo samedi. 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Lundi, mardi. 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
1: Bon weekend de plein émission. Toujours à l'écoute de votre émission Chronique des artistes et rendez-vous à ne pas rater chez Biega Terrasse. Ce soir et week-end, na quoi en couple, na dimanche, na quoi kutango ya bawendo. En pensant, je souhaite joyeux anniversaire au directeur de la RTNK Fundi Obedi qui commémore son anniversaire ce 28 juin. One love au couple Belamika Jojo, Hortense Mutula, You Are Together, de la part de Dr. Chigirizi Bwamagendo Mobali et Francine Miigo. 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
0: voilà, tu redirais bien, moi, tu redirais bien à Rifin.
2: Dieu, y'a eu.
0: Donc, Rifin, Alifa, audio, à qui? Je voulais bien, Zaka.
2: Dieu, il fanya, audio.
0: Audio ou vidéo?
2: Audio. Et la vidéo, plutôt, vidéo. On a une vidéo. Dans la main, tu interprétais tout, inimonimbo, comme un moment, mini.
0: Alors, c'est moi, Wimbe, Wimbe, Yako.
2: Alors, c'est moi, Wimbe, Anguata.
0: 90 secondes, non?
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0: 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C'est un très bon exercice d'improviser à Baba Chanteur. Bana inga bien. 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
0: 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Banapende le parti mulipiga. 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Donc, Mouki est un samedi. Comment il y en a qui chasse? Émission est bien sana kabisa. L'artiste banongé est bien. Mais la koufata 5 sur 5. Merci beaucoup à Edo. Pour tout l'été à l'artiste à Touvaïu et mettre un abayou à travers. Oui. 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
1: 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Ok, merci beaucoup. Minaona, c'était un plaisir vraiment pour vous recevoir. Bon week-end à Edo 100%. Tuna kufata 100% Jean de Dieu Moutou bien.

0: Ça, j'adore.
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0: RDC et le Rwanda peinent à être mis en œuvre. Selon les rapports annuels du baromètre des accords de paix en Afrique, consulté par Radio Maïndéléo, seuls 35% des engagements ont été exécutés. Pendant ces temps, les États-Unis durcissent les dents face à la dégradation de la situation sécuritaire dans l'Est de la RDC. Retour sur ce dossier dans cette édition du journal. L'actualité, c'est également du sport. Coupe du monde 2026. La RDC joue sa survie dans la compétition face à l'Ouzbékistan. C'est dimanche à partir des 1h30, heure de Bukavu, avec un seul point. Au compteur, les Léopards n'ont plus droit à l'erreur et doivent impérativement s'imposer pour espérer terminer parmi les 8 meilleurs 3e et décrocher leur qualification pour les 16e de finale. Les enjeux de cette rencontre dans cette édition du journal. La technique est assurée par Alain Zar au microphone pour la présentation. Je suis Omar Moudekireza. Mesdames et messieurs, vous suivez Radio Maïndéléo. Celle qui vous informe par un instant, c'est tout pour les titres. Place à présent détail. Et vous l'avez suivi au sommaire de cette édition. Un an après sa signature, l'accord de paix de Washington entre la République démocratique du Congo et le Rwanda affiche un bilan mitigé dans son application. Selon les rapports annuels du baromètre des accords de paix en Afrique, publié et consulté par Radio Maïndéléo au vendredi 26 juin 2026, le niveau de mise en œuvre des engagements n'atteint que 35%. Sur les 30 tâches prévues dans cet accord signé le 27 juin 2025, 22 ont connu un début d'exécution, lit-on dans ces rapports, qui notent néanmoins que seules 3 mesures ont été entièrement réalisées. Il s'agit principalement des engagements institutionnels, notamment la mise en place du mécanisme conjoint de coordination sécuritaire ainsi que du comité de surveillance conjointe. Le point le plus sensible de l'accord reste cependant en suspense. Les rapports indiquent la neutralité des forces démocratiques de libération du Rwanda FDLR, lancée seulement fin mars 2026, soit plusieurs mois après la signature de l'accord, n'a atteint qu'un score de 5 sur 10. Le désengagement des forces rwandaises du territoire congolais reste également faible avec une évaluation de 2,5 sur 10, indique ces rapports du baromètre des accords de paix en Afrique qui souligne qu'aucune déclaration officielle de Kigali n'a confirmé jusqu'à présent un retrait effectif de ses troupes. Sur le plan humanitaire, les résultats demeurent préoccupants. La protection des civils, les retours des déplacés et l'accès à l'aide humanitaire stagnent également à 2,5 sur 10, poursuit notre source. Cette situation intervient alors que l'Est de la RDC compte environ 3,59 millions de personnes déplacées internes. Le TID identifie plusieurs étapes dans l'évolution du processus de paix. Une première phase de lancement a été observée entre juillet et août 2025, suivie d'une progression modérée jusqu'en novembre de la même année. Le processus a ensuite connu une longue période de stagnation avant une reprise timide à partir de fin mars 2026. Parmi les principaux obstacles relevés figure le manque de confiance entre les parties, les divergences autour de l'application des accords de cessez-le-feu et l'absence des critères précis permettant de mesurer les résultats des opérations contre les FDLR. Le baromètre met aussi en garde contre toute réforme constitutionnelle menée sans un large consensus national. Selon ces rapports, une telle démarche pourrait fragiliser davantage le climat de confiance nécessaire à la réussite du processus de Washington et de Doha. Un an après la signature de l'accord, le baromètre des accords de paix en Afrique appelle donc à accélérer les engagements encore en attente afin de transformer les promesses diplomatiques en résultats concret sur le terrain. Et pendant ces temps, les États-Unis durcissent les tons face à la situation sécuritaire dans l'Est de la RDC. Lors d'une intervention au Conseil de sécurité de l'ONU, hier vendredi 26 juin, leur représentant a mis en garde contre tous les acteurs qui ne respectent pas les engagements pris en vue d'aboutir à une paix durable, affirmant que des mesures de rétorsion sont déjà en cours. Devant le Conseil de sécurité de l'ONU, Massad Boulos, conseiller principal du président des États-Unis pour l'Afrique que le Moyen-Orient soulignait que malgré certaines avancées, les parties impliquées continuent de faillir à leurs obligations. Pendant ces temps, la France, tout en reconnaissant certains progrès dans la recherche de la paix dans la région des Grands Lacs, a appelé hier vendredi au Conseil de sécurité de l'ONU les parties en conflit à respecter strictement leurs engagements, notamment en matière de cessez-le-feu. Intervenant au Conseil de sécurité, le représentant français Jérôme Bonnafont a rappelé les avancées enregistrées ces derniers mois. Il y a un an, nous nous réunissons alors qu'un accord de paix venait d'être signé entre la RDC et le Rwanda grâce à la médiation américaine. Des progrès ont été faits, notamment avec l'appui du Qatar, du Togo, de l'Union africaine, dont l'action de médiation et de facilitation est centrale. Il a toutefois insisté sur la nécessité de poursuivre les efforts pour consolider ses acquis. L'application de cet accord doit rester notre ligne politique d'horizon pour une paix dans les Grands Lacs, indique les représentants français au Conseil de sécurité des Nations Unies. Mesdames et messieurs, en cours de diffusion, c'est l'édition du journal sur Radio Mayendeleo émettant en direct de la ville de Bukavu.
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0: La suite de cette édition du journal, le village de Kadjoutchou, situé dans le groupement d'Irambi-Katana en territoire des Kabaré, continue de faire face à plusieurs défis sur le plan sanitaire. En plus de l'augmentation des cas de malnutrition aiguë, particulièrement chez les enfants de moins de 5 ans, les femmes enceintes et les personnes les plus vulnérables, le village fait aussi face à la recrudescence, à la résurgence alors des cas de choléra et la rougeole. C'est ce qu'on dit que Nok Nacheya, acteur de la société civile et défenseur de droits humains, de la place au cours d'un entretien avec Radio Mayendeleo. C'était hier vendredi 26 juin 2026. Il en dit que ces derniers jours, au moins 10 cas de choléra ont été enregistrés puis transmis à l'hôpital général de Fomilac Katana pour traitement, indique notre source. Face à cette situation, il appelle les autorités compétentes, les partenaires humanitaires et les organisations intervenant dans les domaines de la santé, hygiène et assainissement à intervenir dans l'urgence afin d'apporter une assistance alimentaire à la population. Enoch Nacheya invite également les parents à conduire immédiatement les enfants présentant des signes de malnutrition ou des maladies vers la structure de santé la plus proche afin de bénéficier d'une prise en charge appropriée. On l'écoute.
2: La rougeole et le choléra font rage dans la population de Kadjoutchou. C'est depuis le début du mois d'avril 2026 que les premiers cas ont été enregistrés et jusqu'à présent, certains malades sont transférés à l'hôpital de la Fomlac et les autres préfèrent faire l'automédication car nos centres de santé ne sont pas équipés par les intrants pouvant prendre en charge ces malades. Nous plaidons auprès des organisations humanitaires, auprès aussi de la zone de santé de Katana, nos centres de santé en intrant possible pour prendre ces cas en charge.
0: C'était là Enoch Nacheya, acteur de la société civile dans la partie nord du territoire des Kabaré. Les parents, les éducateurs et les autorités publiques sont appelés à renforcer l'éducation sur les dangers liés à la consommation de drogues et autres substances psychoactives dès l'enfance afin de prévenir les comportements à risque et de promouvoir un mode de vie sain. Ceci contribuera non seulement à réduire les taux de consommation de drogues chez les jeunes, mais aussi à protéger leur santé physique et mentale tout en favorisant leur épanouissement. Message lancé à l'occasion de la Journée internationale de lutte contre l'abus et les trafics illicites de drogue, célébrée le 26 juin de chaque année. Détail, Alain Kabika.
3: À en croire Aristide Biringingwa Magendo, psychologue clinicien au centre Erikwetu, le pays est confronté à plusieurs défis majeurs en matière de gestion des produits psychoactifs. Il cite notamment le manque d'une politique nationale efficace de prévention et de lutte contre la toxicomanie, l'insuffisance des mécanismes de contrôle et la faible sensibilisation de la population. Parmi les signes d'une personne dépendante aux drogues figurent notamment les changements brusques des comportements, la baisse de la productivité au niveau professionnel ou scolaire, l'irritabilité, l'isolement, les difficultés de concentration et les troubles du sommeil. Aristide Biringingo Magendo estime que la jeunesse demeure fortement exposée à ces produits en raison de la pauvreté, du chômage, du manque d'encadrement familial, de l'influence négative des pères et de l'absence d'activités socio-éducatives. Il recommande ainsi de renforcer l'éducation dès les bas âges, estimant qu'elle contribuerait efficacement à prévenir la consommation des drogues à travers la sensibilisation, l'encadrement des enfants et la promotion des valeurs citoyennes. Le psychologue clinicien Aristide Biringingwa Magendo en parle.
2: Il est important de renforcer l'éducation sur les drogues dès l'école primaire, d'utiliser les réseaux sociaux, les médias, même sensibiliser les jeunes à leur réalité. Impliquer les leaders communautaires, les pasteurs, les prêtres, les chefs et consorts, les parents et les anciens consommateurs qui sont réhabilités dans la campagne de prévention. Il faut également développer des espaces d'écoute et les espaces d'accompagnement psychologique pour les jeunes. Il serait important de promouvoir des activités sportives même culturelles chez les jeunes. Ils ont l'état de consommer parce qu'ils sont inoccupés. Créer des opportunités d'emploi pour les jeunes, renforcer la collaboration entre les secteurs de santé, de l'éducation, de la justice et de la sécurité afin de lutter efficacement contre ces fléaux, les trafics de substances.
3: Il appelle également les églises, les écoles et tous les regroupements chrétiens et sociaux à renforcer renforcer la sensibilisation et l'éducation des jeunes sur les attitudes positives en société et les risques auxquels ils s'exposent en cas de dépendance aux drogues et autres substances toxiques comme les boissons fortement alcoolisées. Pour cette année 2026, le thème retenu est « Problème mondial des drogues, enjeux persistants, nouveaux défis et réponses innovantes ».
0: Alain Kabika, et avant de parler sport dans cette édition du journal, disons que les stress, la situation économique difficile, la mauvaise alimentation, la conception avant l'âge de 18 ans, les grossesses multiples, l'obésité et les antécédents familiaux d'hypertension font partie des facteurs favorisant l'hypertension pendant la période de grossesse. Ceci peut conduire à des complications graves pour la mère et l'enfant si la femme enceinte ne respecte pas le calendrier des consultations prénatales. Parmi les complications figurent l'accouchement prématuré et les décès dans des cas sévères. C'est ce qu'on dit Nestor Bafunyembaka, vice-président de la Corporation des sages-femmes de la province du Sud-Kivu, dans un entretien accordé à Radio Maïndéléo. Pour lui, il s'observe actuellement une augmentation des cas des femmes hypertendues pendant la grossesse en province du Sud-Kivu. Il indique que l'hypertension pendant la grossesse s'observe à travers les maux de tête internes, les troubles de la vision, les gonflements de certaines parties du corps et les douleurs au niveau du bas-ventre. Nestor Bafunyembaka conseille aux femmes enceintes d'être prudentes pendant la grossesse en effectuant des consultations prénatales de manière régulière afin de prévenir les complications qui peuvent être liées à l'hypertension artérielle. Il appelle également les futures mères à adopter une alimentation équilibrée et à respecter les recommandations du personnel soignant. On l'écoute.
4: Si vous regardez très bien, la maman qui ne suit pas la CPN a un danger, a un problème. Puisqu'elle ne se connaît pas, il faut que la maman respecte, qu'elle fasse, disons, la CPN, consultation prénatale régulière. Il y a aussi un problème du contrôle de la tension artérielle progressivement. À chaque visite, on doit contrôler la tension artérielle. Il y a un problème de respect des traitements si vous êtes hypertendu. Il faut respecter le traitement. Si vous couper directement le traitement, il y a un problème. Ça peut même récidiver jusqu'à ce que ça entre directement dans le programme des AVC. Je dirais à toutes les femmes enceintes qui me suivent de respecter scrupuleusement le conseil donné, d'aller se faire consulter, de respecter la CPN aux sages-femmes, d'avoir au moins un canevas respectueux de suivi de la femme enceinte sur le programme de la tension artérielle, puisque c'est une maladie qui est néfaste, qui est maussade, qui tue les femmes enceintes ainsi que les enfants.
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0: En sport, l'Égypte déjà qualifiée a été accrochée par l'Iran le matin de ce samedi avancé 27 juin. À Lucidine, fin de match folle, un but partout. L'Iran doit attendre encore un peu pour savoir s'il se qualifie pour les 16e de finale du Mondial 2026. Mission accomplie de son côté pour la Belgique qui s'était un peu mise en danger dans le groupe G mais qui en sort à la première place, qualification en poche pour les 16e après avoir étrié la Nouvelle-Zélande 5 buts à 1. Pendant ces temps, le Cap-Vert a enchaîné un troisième match nul face à l'Arabie Saoudite, 0 but partout, mais également décroché la première qualification de son histoire en phase à élimination directe d'une Coupe du Monde, bien aidée par la défaite de l'Uruguay contre l'Espagne, 0 but contre 1. Les Récans bleus terminent deuxième du groupe H avec 3 points derrière l'Espagne et affronteront l'Argentine en 16e de finale. Et toujours en Coupe du Monde 2026, la RDC joue son avenir dans la compétition dans la nuit de samedi à dimanche face à l'Ouzbékistan. Après la défaite sanglante face à la Colombie, les Léopards de la RDC devront absolument battre l'Ouzbékistan pour assurer une place au 16e de finale. Cela passe par une bonne gestion de la pression mentale tout en restant offensif. C'est le grand défi. Deux atouts à relever chez les Léopards à l'issue du match contre la Colombie. Lionel Passy, un gardien de qualité, de bonnes augures pour la suite de la compétition et enfin une défense bien en place, capable de résister aux assauts adverses et des jouets blocs. Exactement 12 heures passées des 15 minutes, mesdames, messieurs. C'est par cette note que nous mettons fin à cette édition du journal sur Radio Maïndéléo. Sa mise en onde était celle de Alain Zahar. Au microphone pour la présentation, c'était de moi, Omer Moudekereza. Bon week-end chez vous. Au revoir.

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La famille Murabazi Barame a les regrets de vous annoncer les décès de leur mère et grand-mère, Moi Chisahamara Tassile Nzigire, mort survenue à Bukavu au centre hospitalier Selpa des suites d'une courte maladie, mercredi 24 juin 2026 vers 21h. Que la triste nouvelle parvienne aux amis frères reconnaissants se trouvant à Bukavu, Goma, Uvira, Walungu et partout ailleurs. Les programmes des obsèques se présentent comme suit. Samedi 27 juin 2026, à 12h, l'éveil du corps de la morgue des cliniques universitaires de Bukavu, Yobé. À 12h30, culte d'adieu aux cliniques universitaires de Bukavu. À 13h30, départ vers le cimetière des Ruzizi. À 14h, retour au domicile de la défunte, 6 avenue Sayo, à côté de l'inspection, non loin de la Ténée d'Ibanda, bain de consolation et levée du deuil pour la famille Baudouin Boulangi. Signe ses communiqués. 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
1: Mesdames, Messieurs, bonjour et bienvenue à suivre votre rubrique Parlons-en. Dans cette période, les crises sécuritaires persistantes à l'est de la République démocratique du Congo, les forêts, le parc et les aires protégées continuent de subir une forte pression humaine. Alors que l'humanité célèbre la journée mondiale de lutte contre la désertification et la sécheresse, cette pression humaine sur les forêts continue de dégrader l'environnement, exposant aussi de vastes régions aux effets du changement climatique, avec des conséquences parfois irréversibles sur la production agricole et animales. Dans ce nouveau numéro de Parlons-en, nous allons parler de la journée mondiale de lutte contre la désertification et la sécheresse. Pour en parler, nous recevons le professeur Serge Ndjadi, enseignant-chercheur et doyen de la faculté d'agronomie et environnement à l'Université évangélique en Afrique, IEA. Il va nous aider à comprendre la situation actuelle, les actions prioritaires à mener après le retour de la paix, ainsi que les solutions durables face à ces phénomènes. Myriam Aboufano, c'est mon nom, je suis à la présentation. Alain Zara sur la mise en onde. Bonne condition d'écoute chez vous. Professeur Serge Ndjadi, bonjour.
2: Oui, bonjour madame la journaliste, merci pour l'intérêt.
1: Nous célébrons la journée mondiale de lutte contre la désertification et la sécheresse. Dans d'autres régions, quel est l'état des lieux actuels des sols?
2: Alors, à la question de savoir quel est l'état des lieux actuels des sols dans notre région, je vais très rapidement dire que l'état des sols de notre région est préoccupant, mais aussi très contrasté malheureusement. D'autant plus que au site Kivu, nous pensons que l'enjeu n'est pas vraiment la désertification comme on peut le penser dans les jours à venir, mais l'enjeu c'est surtout la dégradation accélérée des terres. Et là, nous pouvons parler des terres qui meurent sur place du jour au lendemain. Et il y a trois facteurs majeurs. Nous avons l'érosion hydrique, les reliefs et montagnés, plus forte pluie, plus déforestation. Et nous pouvons voir Kaleye, Walungu, Kabare, où l'on perd environ 50 à 500 tonnes de terre par an sur les pentes dénudées. Il y a des évidences scientifiques à ce niveau. Mais aussi, le deuxième facteur, c'est que nous avons une perte de fertilité. Les cultures, parce qu'on continue encore de faire des cultures sur brûlis de manière très répétée, auxquelles on associe aussi l'absence des jachères. L'absence des jachères, la non-restitution des stocks organiques du sol, et nous avons par exemple les rendements du manioc et du haricot, les deux cultures de base dans la région, baissent depuis les 10 dernières années. Mais aussi, il y a une pression démographique et foncière qui est très forte. On assiste à des morcellements extrêmes des sols, et où on a des tailles moyennes des exploitations qui sont vraiment inférieures à 0,2 hectares des fois. Et là, globalement, le sol n'a pas le temps de se reposer. La conséquence directe, c'est que il y a moins d'eau qui s'infiltre, plus de ruissellement. Les terres se durcissent et on va assister à une aridité édaphique. Le sol est à ces niveaux-là sec, même quand il ne pleut pas.
1: Merci beaucoup, professeur. Et face aux défis liés à la conservation de l'environnement, comment agir pour réduire la pression sur les ressources naturelles?
2: Et face aux défis liés à la conservation, comment réduire la pression sur les ressources naturelles? Je crois qu'il faudra agir essentiellement sur trois leviers simultanés. La sensibilisation en soi, en elle-même néanmoins, ne suffit pas malheureusement. Il faut agir sur trois leviers, évidemment. Réduire la dépendance au bois énergie, d'autant plus qu'environ 95% des ménages de Bukavu utilisent les charbons de bois. La solution, nous pensons qu'il serait peut-être envisageable de mettre en place et de vulgariser les foyers améliorés, les biogaz, les micro-hydro, les micro-barrages évidemment aussi. Parce que chaque foyer amélioré, c'est autour de 2 tonnes des bois sauvés par an. Les évidences sont à ces niveaux, sont établies. Aussi, il faudra intensifier l'agriculture sans étendre les surfaces. Donc là, il faut agir sur les pratiques qui sont aussi modestes envers l'environnement. C'est essentiellement l'agroforesterie avec des espèces appropriées. Je dis bien des espèces appropriées. Et là, je vois par exemple les grévillées, les calandres, ces drêles-là. On va associer les arbres, les cultures et l'élevage parce que l'arbre va restaurer le sol, va donner du bois de feu, le fourrage, et va fixer aussi les pentes. OK, mais aussi il faut sécuriser les droits fonciers locaux. Ça, c'est un élément très fondamental sur lequel il ne faut pas se déroger, fixer les droits fondamentaux locaux, parce que personne ne protège ce qui ne lui appartient pas. Comprenez un peu de quoi il s'agit. Donc il faut avoir la propriété pour protéger réellement cette propriété. Il faut être détenteur. Donc clarifier les droits coutumiers et les plans d'aménagement villageois. Quand la communauté gère, elle sanctionne mieux, parce qu'elle a tout intérêt à mieux gérer.
1: Parlons maintenant de la paix à laisser la RDC. Après les rétablissements de la paix, quelles seraient les urgences prioritaires à mettre en place, sachant que les conséquences du changement et de la perturbation climatique sont déjà visibles, notamment avec l'aridité des terres et ses impacts sur la sécurité alimentaire?
2: Oui, la paix est une fenêtre pour réparer trois urgences. L'urgence eau et sol, on doit avoir des programmes massifs de restauration des bassins versants avec des aménagements en courbe des niveaux, révives, terrasses progressives. Et là, il faut cibler, protéger les collines qui alimentent le lac Kivu, du bassin versant, protéger les collines qui alimentent le lac Kivu et la rivière Ruzizi. Il y a aussi une autre urgence sémencière et filière. Diffuser des variétés qui sont tolérantes à la sécheresse et aux maladies, dont les changements climatiques raccourcissent les saisons. Il faut des cycles de 90 jours au lieu de 120 jours. Donc, on doit trouver des variétés qui sont des cycles réduits. Il y a aussi une urgence en termes de gouvernance. On doit relancer impérativement les services agricoles et environnementaux de proximité pour un suivi de proximité auprès des différents opérateurs agricoles. Sans encadrement technique, nous pensons que les bonnes pratiques ne tiennent pas. Donc, la paix doit ramener l'État au niveau du champ. Parce que l'État doit s'imposer, l'État doit gouverner, l'État doit se faire sentir aussi au niveau du champ par une réglementation de proximité. Et les liens entre sécurité alimentaire et existant, parce qu'un sol dégradé, c'est 40% des rendements qui est réduit. Quand on restaure un hectare, on peut nourrir 5 personnes de plus, ce qui est évident.
1: Et toujours dans la province du Sud Kivu, prenons le cas particulier du territoire des Calais où les éboulements se répètent régulièrement. Selon vous, quelles solutions durables peuvent être envisagées pour prévenir ces genres de catastrophes?
2: Quelles solutions durables aux éboulements répétés? Bon, à court terme, il faut des mécanismes d'alerte et d'évacuation, cartographier les zones à très haut risque avec l'OVG, CRH, il y a des évidences à ce niveau-là, installer des systèmes d'alerte communautaire simples, interdire la construction dans les axes de coulement, évidemment. À moyen terme, il faut stabiliser les pentes. En faisant quoi? Essentiellement via les reboisements ciblés avec des espèces d'enracinement profond. On peut tenter avec le bambou, les eucalyptus en bas et les grévillea vers les sommets. Mais aussi, il faut des génies végétales. Il faut des génies végétales. Hein, des génies végétales, on va créer des fascines, des gabions vivants, des terrasses en pierre sèche. Mais aussi faire un drainage des eaux, dégager vraiment tous les eaux excédentaires. Éviter que les eaux restent en surface, parce que les eaux mal canalisées, c'est le premier élément déclencheur de glissement. Et à long terme, il faut un aménagement du territoire, il faut avoir un schéma directeur de Calais qui permet de stopper l'agriculture sur la pente, où c'est une pente supérieure à 60%, mais aussi créer des zones tampons qui sont forestières. Là, on devra également essayer de faire une certaine relocalisation volontaire des ménages les plus exposés, avec un plan de compensation, évidemment. Le principe, c'est qu'on ne lutte pas contre la montagne, mais on vit avec, en respectant ses règles. Donc, la nature a ses règles que les communautés que nous sommes devront impérativement respecter, parce que si la nature prend ses droits, ce n'est pas toujours favorable pour les communautés.
1: Et pour terminer, professeur Serge Ndiadi, un message à l'occasion de la Journée mondiale des luttes contre la désertification et la sécheresse.
2: Et le message à l'occasion de la dite journée, la Journée mondiale des luttes contre la désertification. Je crois que nous, comme habitants de Bukavu, nous, comme auditeurs de notre chère radio Maindeleo, nous comprenons que la terre ne nous appartient pas. Nous en prêtons à nos enfants. Aujourd'hui, elle est malade. Non, la terre est malade. Elle glisse à Calais, elle se durcit à Walungu, elle ne nourrit plus assez à Ouvia, à Kabari. Elle est très fragile. Mais la bonne nouvelle est qu'un sol se soigne. Voilà, un sol se soigne. Elle est vulnérable aujourd'hui, mais il peut se soigner, évidemment. La bonne nouvelle est celle-là. Un sol se soigne. On doit planter les arbres, creuser les courbes, mettre en place des brigades anti-érosives, rendre la terre ce qu'on lui parle, restituer les stocks qu'il nous fournit en termes de récoltes, de rendements. Ce sont des gestes aussi simples. La désertification chez nous, c'est d'abord des découragements. Donc, refusons-les. Mais si rien n'est fait, on serait autour de cette évidence. Nous lançons un appel que chaque colline ait ses protecteurs, que chaque famille famille devient également gardienne d'un bout de sol. La paix reviendra. Donc, préparons-lui une terre qui vit. Et nous pensons que quand la paix sera établie, tout le monde sera dans son coin habituel. Il faudra que cette terre-là puisse vivre. Et nous devons nous préparer certainement à faire vivre la terre, parce que la vie des communautés est intimement liée à la vie de la terre. Donc, une terre vulnérable, c'est aussi une communauté vulnérable.
1: Professeur Serge Ndjadi, nous vous remercions.
2: Nous vous remercions.
1: Une terre vulnérable, c'est aussi une communauté vulnérable. C'est par ces mots, mesdames, messieurs, que nous sommes en train de clôturer notre rubrique « Parlons-en ». Aujourd'hui, on a parlé de la journée mondiale de lutte contre la désertification et la sécheresse. Nous retenons que la protection de nos terres et de nos ressources naturelles est une responsabilité collective qui nécessite l'implication des communautés, des autorités et de chaque citoyen. Il est important donc de privilégier des solutions durables afin de préserver notre environnement et garantir un avenir meilleur aux générations futures. Nous étions avec le professeur Serge Ndjadi, enseignant-chercheur et doyen de la faculté d'agronomie et environnement à l'Université évangélique en Afrique. Yeya, protégeons nos terres aujourd'hui pour assurer la vie de demain. Myriam Mofano, c'est mon nom, j'étais à la présentation à Lanzar sur la mise en onde. Au revoir et prenez soin de vous.

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2: Bonjour fidèles auditeurs et auditrices, bienvenue à...

0: Ya.
1: Bonjour encore une fois et bienvenue. Aucun cas positif actif au site Kivu. Les deux derniers malades ont été déclarés guéris. Les populations sont toujours appelées au respect des règles hygiéniques. Philemon Mutula.
2: Aucun cas déclaré positif à la maladie à virus Ebola n'est plus actif dans la province site Kivu. Les deux derniers cas positifs ont été déclarés guéris depuis le mardi 16 juin dernier après une prise en charge médicale et holistique. Cette nouvelle est confirmée par la Division provinciale de la santé dans un briefing organisé à l'intention des journalistes ce jeudi 25 juin 2026. Dans cette activité, le docteur Claude Baizire précise que la population doit scrupuleusement respecter les mesures barrières pour lutter contre la propagation du virus pour éviter les pires.
3: L'appui de nos partenaires, en tout cas tous, tout le monde, la population dans l'ensemble, toutes les autorités que nous avons, en tout cas tout le monde a contribué, a mis la main dans la pâte pour voir comment réussir à gérer cette épidémie et du moins dans un premier temps, ce qui fait que le résultat, il n'y a pas de cas actifs. Mais restons vigilants. Restons vigilants parce que si on ne le fait pas, nous pouvons être surpris. À tout moment, s'il y a un cas, une personne qui présente de fièvre de façon brutale et qui présente peut-être des douleurs, des maux de tête, d'autres signes, et avec notion de provenance d'ailleurs que là où il vivait, il faut penser que ça peut être ça. Il faut alerter. Nous, on vous demande souvent d'alerter. Ce n'est pas dire que c'est un cas d'Ebola, mais c'est la vigilance. À ce moment-là, la personne, lorsque les équipes d'investigation de la division de la santé ou de la zone de santé se présentent et valident le cas doit être placé direct dans le camp de transit. Et à ce moment-là, on va faire le prélèvement et on attend les avis de laboratoire. Heureusement, actuellement, avec l'appui de nos partenaires, nous avons déjà un labo ici dans la province. Et on peut déjà tester et en moins de 24 heures, on peut avoir une idée sur les résultats et prendre des dispositions au cas où c'est positif.
2: Notre source ajoute que depuis le début de l'épidémie, la province Sud-Kivu a notifié 3 cas positifs, dont un décès, et 2 autres sont sortis guéris dans la zone de santé de Mitimuresa. Nous sommes dans le territoire de Kabari.
1: Malgré l'absence des cas positifs de la maladie à virus Ebola au site Kivu, les habitants de l'aire de santé de Mulungu Inera dans la zone de santé de Mitimuresa sont toujours appelés à la prudence en respectant les mesures barrières pour limiter la propagation du virus Ebola. Guillaume Mourula.
4: Ce message est lancé par Bissimwa Mohane Delphé, infirmier titulaire du centre de santé de Mulungu Inera. Selon lui, cette maladie peut toujours surgir dans la communauté, ce qui fait que les gens doivent continuer à se laver les mains régulièrement, éviter les réunions en masse très serrées, le respect de la distanciation sociale, ne pas manipuler les cadavres et éviter de manger les animaux trouvés morts, tout en ne pas se saluer en main libre. Delphé Mohane signale que parmi les signes du virus d'Ebola figure une forte fièvre et la sortie du sang dans les orifices du corps humain. Il demande aux habitants de son aire de santé d'éviter l'automédication et de se rendre dans une structure sanitaire la plus proche en cas de suspect des malades d'Ebola. Delphé Mohane est au micro de Habari Zamahali.
5: Les signes peut-être que j'allais même signaler à la communauté, tout individu que vous retrouverez avec une fièvre hémorragique. Quand je parle d'une fièvre hémorragique, donc vous trouvez quelqu'un avec la fièvre, mais il y a aussi du sang qui coule, soit dans les mains, soit au niveau de la bouche, soit sur les pores de la peau. Il faut vraiment l'orienter en urgence vers les centres de santé les plus proches. Et il faut aussi même éviter d'être proche de celui qui est déjà malade. Les épidémies qui frappent à notre porte, comme les virus d'Ebola et Monkeypox qui existent encore, vous devez vraiment vous limiter dans vos habitudes de salutation à main libre. Vraiment, veillez respecter aussi même la distanciation sociale et pourquoi pas aussi d'éviter des réunions en masse. Aussi, tout aliment que nous devons consommer avant et après la consommation, nous devons nous laver les mains.
4: Depuis Miti Kabare, Guillaume Mourou Lalouchombo pour les bulletins humanitaires Habari Zamahali.
1: Et pour terminer, la pénurie d'eau potable impacte négativement sur le respect des mesures barrières contre la pandémie à virus Ebola dans la ville de Bukavu en cette période de la saison sèche. Balibonera David.
0: Certains habitants de la ville de Bukavu qui se sont confiés à Habari Zamahali précisent qu'ils n'arrivent plus à respecter correctement les règles du jeûne suite à la pénurie d'eau potable. Ils craignent la propagation du virus Ebola dans la communauté en cette période où les cas de choléra sont déjà signalés dans certains coins de la ville de Bukavu. Suite à cette situation, plusieurs personnes utilisent l'eau du lac Kivu et d'autres utilisent l'eau communément appelée Bizola, qui est à la base des différentes maladies d'ordre hydrique.
6: Moi, je vois qu'il n'y a pas moyen de se protéger contre Ebola. Parce que d'abord, il y a attroupement des personnes. On ne sait pas qui est contaminé, qui n'est pas contaminé. Pour trouver de l'eau, il faut se réveiller très tôt le matin pour aller au robinet. Arriver là, peut-être on peut arriver à 5h, 5h, 36h même. Et il y a certains gens qui vont rentrer sans eau. Pourtant, ils sont arrivés là bien avant, très tôt le matin. Nous recommandons à la Régie des eaux de voir comment on peut aussi nous approvisionner l'eau potable dans les cas.
7: Pour le moment, il n'y a pas d'eau qui doit nous suffire ici chez nous. Ce que nous recommandons au Régie des eaux, c'est nous donner seulement de l'eau qui doit nous suffire ici. Parce que sans l'eau, on ne peut pas vivre. Et sans l'eau, on ne peut pas se protéger contre le virus de Ebola.
0: Contactez Dr Willy Wandanda, médecin au centre médical Yesumema, situé à Mulambula, dans la commune de Bagira, invite la population respect des mesures barrières contre les virus d'Ebola et cela en évitant les attroupements, en respectant le lavage des mains et en contactant les médecins en cas d'un cas suspect. Il plaide également pour l'approvisionnement de l'eau potable à la population de la ville de Bukavu et en particulier le quartier Mulambula où certaines familles peinent à trouver de l'eau potable. Depuis la ville de Bukavu, Mugisho Balibonera David pour les bulletins humanitaires.

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La famille Mourabazi Barame a les regrets de vous annoncer les décès de leur mère et grand-mère, Mwatis Hamara Tassil Nzigire, mort survenu à Bukavu, centre hospitalier Selpa, suite à une courte période de maladie le mercredi 24 juin 2026 vers 21h. Que cette triste nouvelle parvient aux amis, frères et connaissances se trouvant à Bukavu, Goma, Uvira, Walungu et partout ailleurs. Le programme des obsèques se présente de la manière suivante. Samedi 27 juin 2026, 12h. Levée du corps de la morgue et clinique universitaire de Bukavu Yobe, 12h30. Quilté d'adieu aux cliniques universitaires de Bukavu, 13h. Départ vers les cimetières de la Ruzizi, 14h. Retour au domicile de la défunte Tizavne Sayo, à côté de l'inspection non loin de la Ténédi Banda. Bande des consolations et levée des deuils pour la famille Baudouin Boulangui signe le présent communiqué. 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La famille Chinegena a le profond regret d'annoncer la mort de leur mère et grand-mère Petronile Nabintu Mwamwambusa, mort survenu à Buseke le 26 juin à 19h. Après une longue et pénible période de maladie, l'enterrement aura lieu à Ilieu. Alors, c'est 27 juin 2026 que cette nouvelle parvienne aux membres de la famille Chinegena Mwambusa, aux amis et connaissances se trouvant à Kinshasa, Goma, Bunyakiri, Birava et partout ailleurs. Le lever des deuils se tiendra le mardi 30 juin 2026. Que son âme repose en paix, fête à Bagira le 26 juin 2026. Pour la famille, Désiré Chinegena, responsable de la famille, signe le présent communiqué. 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

Matangazo mbalimbali la chorale Angeli de l'église 8e CEPAC Betsaïda Mungu Lavoie vous invite à prendre part au programme des louanges et adorations qu'il organise dimanche 28 juin 2026 à partir des 14h30 dans l'enceinte de son église avec comme thème adorant en esprit et en vérité, Jean 4, 24. L'entrée est totalement libre et ouverte à tous. Invitez vos voisins, vos proches et vos collègues. Venez nous briller pour que, d'une seule voix, nous faisons monter un parfum. De bonne odeur vers les trônes des grâces. Bienvenue à l'église 8e CEPAC Betsaïda Mungu. Nous vous attendons dans la joie, dans l'allégresse. Que Dieu vous bénisse abondamment pour la chorale. Ce pasteur Olivier Ziali Roy, président, qui signe le présent communiqué. La communauté internationale des hommes d'affaires du plein évangile Full Gospel, Pôle du Sud Kivu, informe les habitants de Bukavu et ses environs qu'elle organise sa 18e convention dans la salle Marie-Reine sur avenue de l'Athénée du 7 au 9 juillet 2026 chaque jour de 14h30 à 17h30 sous les thèmes Porte de fruits accélère et perce et tire de Jean 15, 16, venez nombrer pour louer et adorer notre Créateur et Sauveur de l'humanité. Karibu Sana, soyez les bienvenus. Welcome sur le bureau de la Convention qui signe le présent communiqué. 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La famille de Chikuru Moïse continue de chercher son fils Saman et Chikuru Waganze. Ces derniers ont quitté son domicile depuis samedi 23 mai 2026 et ne plus revenu jusqu'aujourd'hui. La famille demande à toute personne de bonne volonté ayant d'informations pouvant aider à les retrouver de la contacter via le numéro 09 77 56 068 098 40 58 593 081 01 89 674. Merci d'avance, c'est Chubaka Chikuru Philippe qui signe le présent communiqué. 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
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La Clinique de l'œil de Bukavu procède à l'installation de son service d'image oculaire à Bukavu et met à votre disposition des appareils modernes aux standards internationaux. Ce sont des appareils ophtalmologiques de la dernière génération pour permettre de visualiser et d'analyser les maladies qui sont à l'intérieur et à l'extérieur de l'œil. Ces examens sont indispensables pour dépister, diagnostiquer et suivre avec précision de maladies graves telles que les glaucomes, rétinopathies diabétiques, rétinopathie hypertensive, dégénérescence maculaire, atrophie du nerf optique, trop maculaire et autres maladies de la rétine. L'interprétation des résultats se fera sur les écrans disposés à cette fin et permet au malade de voir clairement la localisation exacte de sa maladie à l'aide des explications fournies par les prestataires de la clinique de l'œil de Bukavu, comme dans d'autres pays développés à soins oculaires. La maladie aura son cliché après interprétation du résultat sur l'écran. Cette innovation en soins oculaires à la clinique de l'œil de Bukavu constitue une réponse favorable aux besoins de la population de la ville de Bukavu et ses environs qui partaient ailleurs pour les examens spéciaux en imagerie oculaire qui aujourd'hui est disponible à la clinique de l'œil de Bukavu. Ces appareils sont d'une importance capitale pour l'encadrement des étudiants en médecine. C'est la direction qui signe le présent communiqué. 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
2: Bonne ambanda Kambote. 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

0: Auditrices, auditeurs de Radio Maïndéléo, bonjour et bienvenue dans Actualité Culturelle, votre émission qui donne de l'espace aux artistes ici dans la ville de Bukavu, dans la région. Comme d'habitude, je suis Omar Moudekérez à la présentation avec Patrice Balougué. Patrice, bonjour et bienvenue.
1: Bonjour Omar, bonjour à nos auditeurs, auditrices.
0: Jean-Claude Ndagué assure la mise en onde. Nous sommes dans ce studio avec un invité spécial, Patrice. Il faisait longtemps, d'ailleurs plusieurs années, qu'on ne l'a pas reçu dans cette émission.
1: Je crois que c'est un grand plaisir de recevoir une grande star de la place. Vraiment, nous sommes ravis. Ça faisait un moment que nous ne sommes pas revenus dans ce beau studio. Mais là, c'est un plaisir de relever avec une grande star.
0: Et comment il se présente encore?
2: Rajoul Malik again.
0: Voilà, Rajoul, bienvenue dans cette émission.
2: Merci beaucoup, merci.
0: Voilà. Parce qu'il y a un événement à Mukubwa, on va mélanger tout à changa langue, comme ça, auditeur, si qui est que, déjà, il y a un événement prévu ce dimanche, où mon ville est à Bukavu, on va en parler dans cette émission, ouais. Rajoul, mais Bichaka Kouaé, ou chacun d'Awapi, pourquoi ce jour, il y a un combien de temps, Nini Likuleta, tout ça, ça veut. Bien, il y a un peu de temps, mon guini.
2: Bien, il y a tout. 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
0: 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Merci Alain Kabika. 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Tunapaswa ndana rappeler ça au tech concert que prévu dimanche le 28 na 16h, $10 ndio place una ingia ukipenda VIP ni 25, réservation à table ni $100. 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Donc il faut kukia na ku profiter kuingia au mavitu ya bien.
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0: Voilà, nous coupons des chansons à Rajoul Malik. Inspiration de Tokapi Rajoul.
1: Ben, il est une bonne liandika, ni quoi nous hôtel. Si vous ne pouvez pas signer les contrats à la belle à Kunza, hôtel que nous allons aller à la Nikamatia, il y a 19 ans. Parce qu'il y a toutes les chansons qui sont là, ni coupende, ni kahiandika. Kukucha ni kenda studio ni keimba.
0: Refrain, on l'a imbaté na, aye, ni kumbushe.
1: Niko.

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1: Voilà, merci beaucoup Rajul. Et la chanson gagne le club Kicho.
2: Ah bah, c'est
1: Zigiri.

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0: 16h. 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
0: 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Au revoir.

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Matangazo mbalimbali la chorale Angeli de l'église 8e CEPAC Bethsaida Mungu La Voix vous invite à prendre part au programme des louanges et adorations qu'il organise dimanche 28 juin 2026 à partir des 14h30 dans l'enceinte de son église avec comme thème adorons un esprit et en vérité Jean 4:24. L'entrée est totalement libre et ouverte à tous. Invitez vos voisins, vos proches et vos collègues. Venez nous briller pour que d'une seule voix, nous faisons monter un parfum. Pour que d'une seule voix, nous faisions monter un parfum de bonne odeur vers les trônes des grâces. Bienvenue à l'église 8e CEPAC en Bethsaida Mungu. Nous vous attendons dans la joie, dans l'allégresse. Que Dieu vous bénisse abondamment pour la chorale. Ce pasteur Olivier Ziali Roy, président, qui signe le présent communiqué. La communauté internationale des hommes d'affaires du plein évangile Full Gospel Pôle du Sud Kivu informe les habitants de Bukavu et ses environs qu'il organise sa 18e convention dans la salle Marie-Reine sur avenue de l'Athénée du 7 au 9 juillet 2026, chaque jour de 14h30 à 17h30 sous les thèmes Porte de fruits, accélère et persétire de Jean 15, 16, venez nombrer pour louer et adorer notre Créateur et Sauveur de l'humanité. Karibou Sana, soyez les bienvenus.

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La famille de Chikuru Moïse continue de chercher son fils Samane Chikuru Waganze. Ce dernier a quitté son domicile depuis samedi 23 mai 2026 et n'est plus revenu jusqu'aujourd'hui. La famille demande à toute personne de bonne volonté et ayant d'informations pouvant aider à les retrouver de la contacter via le numéro 09 77 56 068 098 40 58 593 081 01 89 674. Merci et d'avance, c'est Chubaka Chikuru Philippe qui signe le présent communiqué. 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La clinique de l'aide Bukavu procède à l'installation de son service d'image oculaire à Bukavu et met à votre disposition des appareils modernes au standard international. Ce sont des appareils ophtalmologiques de la dernière génération pour permettre de visualiser et d'analyser les maladies qui sont à l'intérieur et à l'extérieur de l'œil. Ces examens sont indispensables pour dépister, diagnostiquer et suivre avec précision les maladies graves telles que les glaucomes, rétinopathie diabétique, rétinopathie hypertensive, dégénérescence maculaire, atrophie du nerf optique, trop maculaire et autres maladies de la rétine. L'interprétation des résultats se fera sur les écrans disposés à cette fin et permet au malade de voir clairement la localisation exacte de sa maladie à l'aide des explications fournies par les prestataires de la clinique de l'aide de Bukavu, comme dans d'autres pays développés à soins oculaires. La maladie aura son cliché après interprétation du résultat sur l'écran. Cette innovation en soins oculaires à la clinique de l'aide de Bukavu constitue une réponse favorable aux besoins de la population de la ville de Bukavu et ses environs qui partaient ailleurs pour les examens spéciaux en imagerie oculaire qui aujourd'hui est disponible à la clinique de l'aide de Bukavu. Ces appareils sont d'une importance capitale pour l'encadrement des étudiants.

Sinon, c'est la direction qui signe le présent communiqué. 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

j'assiste à votre émission, l'émission de tous les samedis. Ça, il y a un peu branché. L'émission de samedi et tous les samedis à partir de 9h. 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
0: 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Nakou honoré surtout les anciennes élèves ainsi que les anciens enseignants. Je vais les distinguer par ma parcours, mon engagement, ma contribution pour ma communauté éducative à travers ma remise et ma diplôme, des mérites, ma vie tout flan. Je lancé ma campagne de mobilisation, je vais collecter ma fonds. 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
0: Bon weekend de plein émission. Toujours à l'écoute de votre émission Chronique des artistes. Et rendez-vous à ne pas rater chez Biega Terrasse. 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En pensant, je souhaite joyeux anniversaire au directeur de la RTNK Fundi Obedi qui commémore son anniversaire ce 28 juin. One love au couple Belamika Jojo, Hortense Mutula, You Are Together, de la part de Dr. Chigirizi Bwamagindo Mobali et Francine Miigo. On a salimi Kamuze. Ah, Karibu Café, Mama Linda, c'est pour aujourd'hui. Linda Karibu Café, Anasema, Open Mic, à vous la scène.
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1: 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Par exemple, tu interprétais tout, Nimbo, comme 90 minutes.
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1: non? Comme 90 secondes, bien fait. Tu as fait un gars qui tout.
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0: 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Minaona, c'était un plaisir vraiment pour vous recevoir. Bon week-end à Edo 100%. 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